0: Bonsoir. Vous posez votre question.
1: Bonsoir messieurs, je voudrais savoir si à 6h heure française, s'il y a conflit, est-ce que ce serait une guerre mondiale et si oui, est-ce que ce serait éventuellement la fin du monde, la fin du monde, la fin du monde.

normatisation est planétaire. Tout est partout. Tout est artificiel, virtuel, superficiel.

0: Ok, c'est le rock maintenant, méga rock, monstre rock, et n'hésitez pas à faire des monstres pogo.
1: Are you okay? Is it raining? No? Alright. We bring the tempête, hein?